Encore une tragédie maritime dans la région du Pacifique, plus particulièrement en Mélanésie. Heureusement, celle-là, elle a été évitée de justesse. Après cet accident maritime qui avait coûté la vie à des dizaines de passagers d'une frêle embarcation au nord de l'archipel de Vanuatu, eh bien, c'est une nouvelle fois, pas loin de là, un autre drame qui, cette fois-ci, heureusement, n'a donc pas fait de victimes. On est aux îles Salomon, pas loin de Vanikoro, un drame qui a déclenché une alerte régionale le week-end dernier. Ce ferry avait à son bord 73 occupants. Ils ont dérivé pendant 3 jours pour cause de panne de moteur. Alors, dès samedi, eh bien, une alerte régionale avait été déclenchée dans toute la région pour porter secours à cette embarcation à la dérive. Une intervention qui a impliqué les forces australiennes, mais aussi un avion CASA de l'armée française basé en Nouvelle-Calédonie. Un appareil qui très rapidement s'est donc

pour être rapatrié sur terre, la bonne terre, le bon vieux plancher des vaches. Entre-temps, le ferry, lui, à la dérive, a pu être remorqué jusqu'au port le plus proche. Maintenant, une enquête est en cours pour déterminer les causes exactes de cette panne qui aurait pu coûter la vie, là aussi, à des dizaines de personnes. Une intervention qui souligne une nouvelle fois la nécessité et l'utilité d'un dispositif régional d'assistance pour le plus souvent militaire aux personnes et de secours humanitaire aussi, le plus souvent par les plus proches voisins de la région qui disposent de suffisamment de moyens, c'est-à-dire l'Australie, la Nouvelle-Zélande et la France depuis la Nouvelle-Calédonie. Un dispositif qui se décline en plusieurs exercices sous forme de manœuvres régulières, comme par exemple, coïncidence, tiens, le tout récent exercice Tropic Twilight. Il vient de s'achever, il implique la Nouvelle-Zélande en partenariat avec les îles Cook, mais aussi les forces armées voisines françaises basées en Polynésie, avec quelquefois aussi et de façon régulière des simulations d'intervention de forces régionales sur un territoire fictif, selon un scénario lui aussi fictif, mais qui le plus souvent aussi essaye de reproduire de façon la plus réaliste possible un scénario d'intervention auprès de populations victimes soit de catastrophes naturelles ou bien même de troubles politiques ou insurrectionnels. Et puis, pas forcément toujours en mode crise, heureusement, tout simplement en mode coopération régionale. Sachez qu'en Nouvelle-Calédonie, on commence petit à petit à étoffer ce dispositif de coopération à travers notamment l'envoi de volontaires jeunes dans les États et territoires de la région du voisinage. C'est ainsi que les jeunes de 18 à 30 ans se préparent déjà à s'envoler pour une première expérience, par exemple en Nouvelle-Zélande, au Cambodge, à Fidji, à Vanuatu ou même en Australie. L'éventail des domaines concernés, il est plutôt large. On peut tout aussi bien parler de programmes sportifs à Fidji, des séjours linguistiques en Australie, ou bien à Vanuatu, aider et préparer les populations à des situations de catastrophes naturelles, comme par exemple ce terrible séisme qui a ravagé la capitale Port Vila il y a bientôt 2 ans déjà. Les clés de voûte de ce système en Nouvelle-Calédonie, eh bien, ce sont des missions via la plateforme France Volontaire, des missions typiquement d'une durée de 7 à 12 mois, articulées autour de l'éducation, l'enseignement, la francophonie, le sport, l'agriculture, la sécurité civile, ou bien la gestion des crises et donc les catastrophes naturelles. Ça se passe typiquement sur un schéma de service civique international, pour les jeunes de 18 à 25 ans, ou alors de volontariat de solidarité internationale pour les jeunes jusqu'à 30 ans. Alors bien sûr, c'est aussi une première expérience professionnelle à l'étranger. Du côté de la Nouvelle-Calédonie, on met aussi en avant la notion d'intégration régionale dans l'environnement naturel de la Nouvelle-Calédonie. Pendant ce temps-là, eh bien toujours en Nouvelle-Calédonie, on a parlé ces derniers jours, et on va encore en parler de plus en plus dans les jours qui viennent, de l'épineux et sensible dossier stratégique du nickel. Alors que les 3 usines de transformation de ce territoire français sont en grande difficulté et que certaines ont même arrêté de fonctionner depuis plus de 2 ans maintenant, dans quelques jours, eh bien c'est le vice-président exécutif de la Commission européenne, Stéphane Séjourné, qui doit se rendre à Nouméa avec déjà en ligne de mire un texte qui pourrait être signé et qui pourrait ouvrir la voie à des investissements européens, tout cela au nom de la stratégie européenne des matières stratégiques. L'objectif déjà identifié, eh bien, c'est la signature d'un mémorandum d'entente entre l'Union européenne et la Nouvelle-Calédonie en tant que pays et territoire d'outre-mer, PTOM selon la terminologie de Bruxelles. Ce serait en tout cas un premier pas en attendant d'aller plus loin de la part de l'Europe, l'Europe dont la participation à la stratégie nickel de la Nouvelle-Calédonie a depuis longtemps été souhaitée du côté de Nouméa, mais pas seulement, du côté de Paris aussi. Tout cela alors que plusieurs investisseurs potentiels sont sur les rangs pour reprendre les parts, notamment dans l'usine du Nord à